0: Dans une foi commune, prions pour notre Saint-Père, le pape Léon, ses intentions et les intentions de toute l'Église, et d'une manière toute particulière pour le prochain voyage apostolique en France.
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0: Cinquième mystère glorieux, le couronnement de Marie au ciel.
1: Mary is crowned as queen of heaven and earth.
0: Dieu te couronne d'amour et de tendresse. Sainte Vierge Marie, attirez-nous vers le ciel. Unissez-nous, faites de nous des pèlerins d'espérance.
1: Unite us, make us pilgrims of hope.
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3: Fünftes glorreiches Geheimnis, der dich, o Jungfrau, im Himmel gekrönt hat. Aus Psalm 103. Gott, der dich mit Huld und Erbarmen krönt. Heilige Jungfrau Maria, lenke unsere Schritte zum Himmel, vereint mit dir. Lass uns zu Pilgern der Hoffnung werden.
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0: Les intentions de prière recueillies aujourd'hui sont maintenant déposées au pied de Notre-Dame, qui intercède en faveur de tous ses enfants. Recueillons-nous en silence.
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0: Prions le Seigneur.
1: Let us pray to the Lord.
0: Seigneur Dieu, dans le mystère de la fête que nous célébrons aujourd'hui,
1: tu sanctifies ton Église entière
0: chez tous les peuples et dans toutes les nations. Répands les dons de l'Esprit Saint sur l'immensité du monde. Continue, Seigneur, de parler au cœur des croyants, comme tu l'as fait aux premiers amis de Jésus lors de la Pentecôte, par Jésus-Christ, ton Fils, notre Seigneur et notre Dieu, qui vit et règne avec toi dans l'unité du Saint-Esprit, Dieu pour les siècles des siècles.
1: Amen.